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0: réveil, bienvenue sur LFM.
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0: Excellent début de journée, merci d'être là, merci d'avoir sélectionné la radio du Grand Liège pour vous aider à entamer cette nouvelle journée.
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0: Et nous fêtons les Martials en ce mardi 30 juin. Aujourd'hui, c'est la journée mondiale des astéroïdes. Côté événement, c'était le 30 juin 1991, l'abolition de l'apartheid en Afrique du Sud. 2002, le Brésil était champion du monde de foot pour la 5e fois. Et puis en 2012, en France, France Télécom a arrêté définitivement le service du Minitel après 30 ans d'activité. Bon anniversaire, hein, si vous êtes natif d'un 30 juin, comme l'humoriste et acteur Gaspard Proust, qui a 50 ans, l'ex-pilote de F1 Michael Schumacher à 51 ans, et puis le boxeur Mike Tyson fête ses 60 ans aujourd'hui.

0: Lorraine sur LFM.
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0: Et c'est vrai que ça respire enfin sur le Grand Liège. On a entre 14 et 16 degrés ce matin. Cet après-midi, on attend des valeurs entre 23 et 25 degrés. On va reprendre les mêmes ingrédients qu'hier. Du soleil avec quelques nuages d'altitude cet après-midi. Normalement, le temps devrait rester généralement sec.
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0: Religion, Bébé Rexha sur LFM.
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0: Et avec le CPS de Herstal qui recrute un assistant social ou une assistante sociale pour un CDD temps plein. Vous serez en charge des dossiers sociaux, vous accueillerez, informerez et accompagnerez les bénéficiaires. Là, vous allez analyser les situations et proposer les aides adéquates en collaboration avec les autres services sociaux. Ce que l'on vous demande, c'est d'être titulaire d'un baccalauréat en assistant social. Alors, si vous désirez plus d'infos et si vous désirez postuler, eh bien ça se passe sur notre site lfmradio.be.

0: Kaya Nakamura se produira aux Ardentes dans quelques jours. Corneille à ses côtés avec classe sur LFM. Excellent début de journée. Merci d'être là ce matin. Merci de vous réveiller avec LFM sur 101.8, 105.4 en plein cœur de la cité ardente. Ou encore via le DAB+, Diouxos avec Barbara Streisand. C'est ce qui nous arrive, le temps d'accueillir Elena.
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0: Bonjour Elena.
2: Bonjour Fred, bonjour à tous.
0: Et on démarre cet agenda avec les apéros d'Amoire.
2: Cet été, rendez-vous sur les magnifiques berges de l'Ourthe pour les traditionnels apéro-concerts d'Amoire. Trois dimanches festifs vous attendent au quai du Bâti dans une ambiance conviviale et décontractée au programme des concerts gratuits en plein air. Une sélection de boissons rafraîchissantes au bar et une petite restauration de qualité à savourer les pieds dans l'eau. Retrouvez les infos sur le site amoire.be.
0: Direction Flémalle avec les vacances d'été là qui démarrent au Pristo Museum.
2: Cet été, partez à la découverte du quotidien des premiers agriculteurs et éleveurs. Plongez au cœur des savoir-faire du néolithique à travers les différentes animations. Nourrir les animaux, modeler une poterie, essayer la mouture des céréales, observer le polissage d'outils préhistoriques ou encore participer à des expériences autour des savoir-faire du néolithique. Vous aurez l'occasion de manipuler, expérimenter, observer et apprendre à travers une véritable aventure familiale. Entre patrimoine, nature et découverte, chacun trouvera sa place pour vivre la préhistoire autrement. Retrouvez les infos sur le site prehisto.museum.
0: Ce samedi, le centre d'interprétation de la pierre de Sprimont vous invite à sa balade tout tourisme.
2: Aménagé au cœur d'un site carré en activité, ce musée propose une immersion complète dans l'environnement géologique, l'histoire de l'extraction de la pierre locale ainsi que les découvertes paléontologiques et archéologiques de la région. Pour l'occasion, deux balades vous seront proposées, un parcours de 5 km idéal pour les familles et les chiens qui aiment prendre leur temps et 10 km pour les marcheurs qui veulent profiter à fond. Retrouvez les infos sur le site cip-sprimont.be.
0: Non loin de là, c'est l'office du tourisme de Comblain-aux-Ponts qui vous propose ce week-end de partir à la découverte de l'art.
2: Et ce sont les habitants qui se mettent sur leur 31 pour accueillir les visiteurs et leur faire découvrir les richesses patrimoniales, artistiques, culturelles du terroir, de leur milieu de vie, tout ça pour partager leur passion. À noter qu'une exposition prenant une œuvre ou une illustration de chacun sera visible à l'accueil touristique avec des énigmes à résoudre. Retrouvez les infos sur le site visitecomblain.be.
0: Et on termine avec la République libre de Thiange qui vous invite ce week-end à sa traditionnelle fête de la cerise.
2: Les festivités qui battront leur plein avec le grand départ des célèbres aubades afin de vous laisser guider dans les rues du village par les rythmes entraînants de la fanfare avant de vous diriger vers la rue du centre où la fête foraine battra son plein. Sans oublier la grande brocante du dimanche où vous déambulerez à travers des centaines d'exposants afin de dénicher des trouvailles improbables ponctuées de rencontres et de discussions improvisées. Retrouvez les infos sur la page Facebook de la République libre de Thiange.
3: 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Barbra Streisand.

Porte, le retour de Zazie sur LFM. You're My Human League qui arrive dans la suite de l'Ardent Réveil avec Don't You Want Me.

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0: Notre idylle, Jennifer, sur LFM.
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0: Bonjour Amandine.
2: Bonjour Fred.
0: L'horoscope de ce mardi 30 juin commence avec les béliers qui sont confiants.
2: Vous exprimez plus facilement vos sentiments et vous accueillez l'amour avec confiance et spontanéité.
0: La stabilité pour les taureaux.
2: La famille et le foyer deviennent des sources précieuses de bien-être. Vous renforcez des liens qui vous apportent stabilité et sérénité.
0: Des échanges pour les gémeaux.
2: Votre curiosité est à son apogée. Les échanges, les études et les nouvelles rencontres ouvrent des portes enrichissantes.
0: Ça va bien côté finances pour les cancers.
2: Jupiter stimule votre secteur financier. Une nouvelle source de revenus améliore votre pouvoir d'achat.
0: Vous êtes en confiance les lions.
2: Jupiter entre dans votre signe et marque le début d'une période d'expansion. Vous gagnez en confiance et osez viser plus grand.
0: Prenez du recul, les vierges.
2: Vous prenez du recul sur certaines situations afin de mieux comprendre vos aspirations profondes.
0: Vous êtes déterminés, les balances.
2: Vos projets prennent enfin leur envol. Vous passez à l'action avec détermination et vous transformez vos idées en réalisations concrètes.
0: Ça évolue pour les scorpions.
2: Votre vie professionnelle bénéficie d'un nouvel élan. Votre travail est davantage remarqué et les perspectives d'évolution se multiplient.
0: Une envie de découvrir pour les sagittaires.
2: L'envie d'explorer et d'apprendre et de découvrir de nouveaux horizons vous anime. Chaque expérience contribue à votre épanouissement.
0: Du changement pour les capricornes.
2: Jupiter amorce une période de transformation. Certains changements inattendus vous conduisent vers des choix plus porteurs.
0: Et des questions de collaboration pour les verseaux.
2: Les partenariats et les collaborations sont favorisés. Vous trouvez auprès des autres le soutien nécessaire.
0: Ça s'améliore pour les poissons.
2: Vous améliorez progressivement votre organisation quotidienne. De nouvelles habitudes vous permettent d'être plus efficace.
0: Merci Amandine.
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des familles à la plaine de jeux de Ferron. Il y aura ce samedi le lancement d'Enigma par l'Office du Tourisme et puis la journée des commerçants ce dimanche avec aussi un apéro-concert. Vous savez que durant ces vacances d'été, Amoir va vous proposer quelques apéro-concerts en bord de l'Ourthe. C'est totalement gratuit. Dès 11h, eh bien vous aurez l'occasion d'applaudir dans le cadre de cette journée des commerçants. Brother in Song, c'est Quai du Bâti pour partager un moment convivial en musique. Voilà, rendez-vous à Amoir si vous désirez plus d'infos. Vous pouvez notamment les retrouver via la page Facebook Office du Tourisme de Amoir.

Lucie avec Elvis à vie ce matin sur LFM. En ce mardi, on va s'informer dans quelques minutes. Ce sera à 7h avec Renaud Dubois. Quelques travaux à vous signaler, notamment sur la N90. Ah oui, le giratoire de Tihange est totalement fermé pour des travaux de réfection complète du revêtement. Des travaux également signalés en SB à Warem. Attention, les services de police appellent à la vigilance car plusieurs voiries en béton se sont déformées par la chaleur de ces derniers jours et ces voiries sont interdites au trafic de transit. Et puis des travaux également qui vont démarrer tout à l'heure avec une circulation qui sera totalement interdite à partir de 20h ce soir à Anse, rue de l'Arbre Courtejoie. Bonne route et prudence.

0: Mauves, Renaud Dubois. Bonjour Renaud.
1: Bonjour Fred, bonjour à tous. La première vague de chaleur qu'a connue notre pays est officiellement terminée. Hier, le thermomètre est repassé en dessous de la barre des 25 degrés à Uccle dans la station météo de référence de l'IRM. On parle de vague de chaleur lorsque les températures passent la barre des 25 degrés pendant au moins 5 jours consécutifs. Cette vague de chaleur avait débuté le 25 juin. Des températures de 30 degrés sont à nouveau attendues en début de semaine prochaine, mais les modèles doivent encore être confirmés. Un plan national de défense a été adopté pour la Belgique. Un nouveau plan national a été approuvé lors d'une conférence interministérielle pour la résilience du pays. C'est ce qu'a annoncé le cabinet du ministre de la Défense Théo Franken dans un communiqué. Ce plan vise à renforcer la coopération entre le gouvernement fédéral et les entités fédérées en cas de circonstances de sécurité extrêmes afin de protéger les services et les infrastructures du pays face à de potentielles crises militaires ou hybrides. L'adoption d'un tel plan est une première depuis la fin de la guerre froide, souligne le cabinet Franken. À l'étranger, 3 personnes ont été blessées, dont 2 très grièvement lundi soir à Monaco dans la déflagration d'un engin explosif. Une explosion qui serait probablement un attentat, ont indiqué le gouvernement et le parquet général français. L'explosion s'est produite vers 21h dans un immeuble résidentiel. Selon le procureur général de Monaco, une personne a déposé un sac ou un colis dans le hall de l'immeuble avant de repartir. Rien ne semble indiquer dans l'immédiat pourquoi cet immeuble a pu être visé en particulier. L'auteur des faits est lui en fuite. La droite remporte la présidentielle au Pérou. La candidate de droite Keiko Fujimori a été officiellement déclarée vainqueur du second tour de la présidentielle 3 semaines après le scrutin. La fille du défunt dictateur Alberto Fujimori a devancé le candidat de gauche Roberto Sanchez lors de sa 4e candidature à la présidence. Fujimori est crédité de 50,13% des voix contre 49,86% à son rival de gauche, selon les résultats définitifs publiés sur le site internet de l'Office national des processus électoraux. Et puis en football, surprise cette nuit à la Coupe du Monde, l'Allemagne a été éliminée par le Paraguay à l'issue des prolongations et des tirs au but. Le score était d'un but partout à l'issue du temps réglementaire et ensuite de la prolongation. Plus tôt dans la soirée, le Brésil a dû lui s'employer pour se qualifier face au Japon. Les Japonais ont ouvert le score en première mi-temps avant d'être rejoints au score en seconde période. Dans les arrêts de jeu, Gabriel Martinelli a finalement donné l'avantage à la Seleção. Et puis enfin ce matin, 2e élimination européenne. Les Pays-Bas et le Maroc ont aussi dû disputer une séance de tir au but pour se départager. Le score était d'un but partout à l'issue du temps réglementaire et des prolongations. Et c'est le Maroc qui a remporté la séance de tir au but. Les Pays-Bas sont donc aussi éliminés. Voilà qui clôture ces informations. Tout de suite, retour à l'Ardent Réveil avec Fred.

0: c'est la chanson de la Coupe du Monde, Shakira, Burna Boy, Die Die sur LFM.
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0: Excellent début de journée, bienvenue.
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0: Et nous fêtons les Martials en ce mardi 30 juin. Aujourd'hui, c'est la journée mondiale des astéroïdes. Côté événement, c'était le 30 juin 1991, l'abolition de l'apartheid en Afrique du Sud. 2002, le Brésil était champion du monde de foot pour la 5e fois. Et puis en 2012, en France, France Télécom a arrêté définitivement le service du Minitel après 30 ans d'activité. Bon anniversaire, hein, si vous êtes natif d'un 30 juin, comme l'humoriste et acteur Gaspard Proust, qui a 50 ans, l'ex-pilote de F1 Michael Schumacher, à 51 ans, et puis le boxeur Mike Tyson fête ses 60 ans aujourd'hui.

0: ça va, Claudio Capéo sur l'FM.
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0: Il fait beaucoup plus respirable ce matin sur le Grand Liège, Renaud.
3: Oui Fred, il fait 15 ou 16 degrés ce matin sur le Grand Liège et les maximales n'accéderont pas les 25 degrés aujourd'hui, ce qui est beaucoup plus respirable que ce que nous avons connu ces derniers jours. Côté ciel, la journée débutera avec pas mal de nuages élevés. Dans le courant de la journée, le ciel deviendra généralement nuageux par l'ouest avec principalement des nuages moyens et élevés. Un peu de pluie ou une averse sera possible, mais le temps restera généralement sec.
0: Bon mardi sur les FM, Renaud, on te retrouve dans une vingtaine de minutes comme chaque jour. On fera le point sur l'actu du Grand Liège.
3: A tout à l'heure, Fred.
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0: c'est Lenny Kravitz qui lui avait offert un album entier en 1992 avec des airs de 60s à travers Be My Baby, Vanessa Paradis, sur LFM, la radio du Grand Liège, avec le Quai Novel Didier dans quelques minutes, avec Didier Bocquinville, l'actu du Grand Liège à 7h30, Amandine un petit peu plus loin avec l'horoscope et Elena dans l'immédiat avec ses bons plans sortis.
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0: Bonjour Elena.
2: Salut Fred, bonjour à tous.
0: Et on débute cet agenda avec le tournoi des Jeux d'été qui débarque ce samedi de 10 à 18h à Grivenier.
2: L'école libre de Robermont accueille sur ses pelouses le tournoi des Jeux d'été, un événement unique en Belgique qui combine compétition amicale, découverte de jeux insolites et actions solidaires au profit des élèves de l'école. Au programme des rebonds du ramp shot, des stratégies des rollers ou encore la précision des fléchettes danoises. Une occasion rare de tester votre adresse sur des modules inédits. À noter que des défis rythmeront la journée. Rendez-vous pour les infos sur la page Facebook du comité de quartier de Grivenier-Haut.
0: Ce week-end, ne manquez pas Angers, la 29e édition du Festival des Tchafournis.
2: Venez vivre un week-end festif et inoubliable, insolite, extraordinaire, drôle et poétique. Ce Festival des Arts de la Rue vous propose de partager un moment unique avec des compagnies exceptionnelles. Un moment hors du temps où l'imaginaire a tous les droits. Retrouvez les infos sur le site lestchafournis.com.
0: Toujours pour ce week-end, c'est la ville de Sorin qui organise la 21e édition de Natura. Ça se passe à la Maraujon de Sorin.
2: Un week-end de fête exceptionnelle au cœur de la nature sérésienne. L'occasion de profiter des animations, de concerts en plein air, d'un château gonflable, d'une pêche au canard, d'un carrousel, sans oublier la traditionnelle brocante dominicale. Pour les petits, ce sont des animations magiques qui les attendent. Il y en aura donc pour tous les âges et tous les goûts. Retrouvez les infos sur la page Facebook Prenez Sorin.
0: Direction le musée des transports en commun de Liège, qui vous propose une Murder Party. Ce sera ce samedi dès 18h30.
2: L'histoire vous plongera à Liège, fin des années 40, là où un meurtre vient d'être commis dans un dépôt de tramway. La guerre est terminée, mais les blessures restent vives. Résistants, collaborateurs, témoins gênants, chacun a son histoire et peut-être quelque chose à cacher. À vous de mener l'enquête, interroger les suspects, recouper les indices et démasquer le coupable avant la fin de la soirée. Une Murder Party immersive qui se déroule au cœur des collections des tramways d'époque. Retrouvez les infos sur le site musée-transport.be.
0: Et on termine avec le village gaulois qui se poursuit place Saint-Paul à Liège.
2: Une 31e édition qui se déroule comme chaque année sur la place Saint-Paul au cœur de la cité ardente jusqu'au 14 juillet. Déambulez à travers la cinquantaine de chalets gourmands pleins de saveurs et faites la fête avec les concerts de Carbone, Hereda, Clark Gable ou encore des DJ sets avec Oli Socket et Vincent Arena. Retrouvez les infos sur le site enjeu.be.
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0: Crowe, c'était Marine sur LFM. Et elle sera au Francofolie dans quelques jours.
1: Didier.
2: Salut Fred.
1: Nous sommes mardi, tout va bien?
2: Mais oui, tout va bien.
1: Ouais.
2: Tout va bien, bon, sauf que pour Jésus, ah bon, on sait que ça s'est mal terminé.
1: Ah bon?
2: Oui, si c'est mal, il n'était pas bien à la fin.
1: Non.
2: Et là, il est sur la croix.
1: Ah.
2: Il est sur la croix, il y a les soldats romains qui sont tout autour, hein, qui font barrage de leur corps. Et Jésus, dans la foule, voit Jean. Il dit, Jean, viens. Et Jean dit, oui Jésus, je viens. Et il essaie d'approcher, il y a un soldat romain qui le voit, pouf, il lui coupe un bras.
1: Oh.
2: Et donc, et Jésus, Jean, tu es là, Jean, viens. Oui Jésus, mais je n'ai plus qu'un bras, mais je vais essayer de venir, Jésus. Et Jean s'approche, il essaie de passer, paf, l'autre bras est coupé. C'est Jean, mais oui, Jésus, je suis avec vous, mais je n'ai plus de bras. Mais viens, Jean, viens. Oui, Jésus, il essaie d'approcher, paf, on lui coupe une jambe, et tout, mais évidemment. Jean, viens, oui, Seigneur, j'essaie de venir. Et il saute sur un pied, on lui coupe sa deuxième jambe. Et il se retrouve par terre, sans bras, sans jambe. Et il essaie d'approcher Jésus, il se tortille comme ça. Viens, Jean, oui. Il rampe. Donc, bon, le soldat ne le voit pas. J'essaie de venir. Oui, viens, Jean, viens d'ici, je vois ta maison.
1: Merci. Mon Didier. Et Cadmin.

à la mer, Calopassi sur LFM. La suite, ce sera juste après le Zoom Région avec Miami Sound Machine. Et la voix de Gloria Estefan, Dr. Beat sur LFM.

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3: 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Région, c'est avec Renaud Dubois. Bonjour Renaud.
4: Bonjour Fred, bonjour à tous. Ce sera tolérance zéro pour la drogue aux Ardentes. À quelques jours du début du festival, le parquet du procureur du roi de Liège réaffirme dans un communiqué sa volonté de montrer une tolérance zéro à l'égard de toute consommation ou détention de drogue, stupéfiants et autres protoxydes d'azote, que ce soit par les participants, les artistes, les équipes de l'organisation ou encore les intervenants extérieurs. Pour appliquer cette tolérance zéro, un dispositif de contrôle sera déployé autour et au sein du site des Ardentes. Toute infraction constatée donnera lieu à une perception immédiate d'une amende qui pourra s'élever entre 50 et 300 euros. Et si les quantités découvertes sont importantes ou qu'il y a soupçon de trafic de drogue, les suspects feront l'objet d'un traitement pénal renforcé pouvant aller jusqu'à l'arrestation. En 2025, 642 infractions avaient été constatées, ce qui avait mené à autant de transactions pénales ou de citations devant le tribunal. La rentrée scolaire fera un peu plus mal au portefeuille à Liège. Le conseil communal a en effet voté hier la fin de la gratuité systématique des garderies. Une nouvelle tarification progressive liée au plan oxygène variera selon l'indice socio-économique des établissements, tandis que les écoles les plus défavorisées conserveront la gratuité.

gratuité. Les écoles dont l'indice socio-économique est le plus faible, de 0 à 5, ainsi que les établissements spécialisés conserveront la gratuité. Une décision assumée par la ville dans le but de soutenir les familles les plus en difficulté. Près de la moitié des élèves continueront donc à bénéficier de la gratuité de ce service. Pour le reste, un forfait annuel par ménage compris entre 35 et 95 euros sera appliqué. Problème de distribution d'eau à Ouffet. Une canalisation d'eau défectueuse a provoqué des baisses de pression hier dans la commune et privé deux habitations d'eau. La fuite a également provoqué un petit effondrement de voirie au niveau du carrefour entre la rue Monnier et la rue Cuvelier. Rapidement, la compagnie intercommunale liégeoise des eaux a été informée des faits et est intervenue sur place. Le problème a été résolu dans le courant de la journée. On termine ce Zoom Région à Ouï, où le Recyparc sera fermé jusqu'au 4 juillet. Le Recyparc Utois gardera porte close dès aujourd'hui en raison d'un problème technique, indique Intradel. En attendant la réouverture, les citoyens sont invités à déposer leurs déchets dans les Recyparcs voisins de Wans, Amec, Clavier ou Ouffet. C'est là que se clôture ce Zoom Région. Tout de suite, retour à l'Ardent Réveil avec Fred.

0: ambiance, hein, si vous y êtes sur les routes du Grand Liège. Raphaël et Jean-Louis Aubert sur la route sur LFM.
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0: Bonjour Amandine.
2: Bonjour Fred.
0: L'horoscope de ce mardi 30 juin commence avec les béliers qui sont confiants.
2: Vous exprimez plus facilement vos sentiments et vous accueillez l'amour avec confiance et spontanéité.
0: La stabilité pour les taureaux.
2: La famille et le foyer deviennent des sources précieuses de bien-être. Vous renforcez des liens qui vous apportent stabilité et sérénité.
0: Des échanges pour les gémeaux.
2: Votre curiosité est à son apogée. Les échanges, les études et les nouvelles rencontres ouvrent des portes enrichissantes.
0: Ça va bien côté finances pour les cancers.
2: Jupiter stimule votre secteur financier. Une nouvelle source de revenus améliore votre pouvoir d'achat.
0: Vous êtes en confiance, les lions.
2: Jupiter entre dans votre signe et marque le début d'une période d'expansion. Vous gagnez en confiance et osez viser plus grand.
0: Prenez du recul, les vierges.
2: Vous prenez du recul sur certaines situations afin de mieux comprendre vos aspirations profondes.
0: Vous êtes déterminés, les balances.
2: Vos projets prennent enfin leur envol. Vous passez à l'action avec détermination et vous transformez vos idées en réalisations concrètes.
0: Ça évolue pour les scorpions.
2: Votre vie professionnelle bénéficie d'un nouvel élan. Votre travail est davantage remarqué et les perspectives d'évolution se multiplient.
0: L'envie de découvrir pour les sagittaires.
2: L'envie d'explorer et d'apprendre et de découvrir de nouveaux horizons vous anime. Chaque expérience contribue à votre épanouissement.
0: Du changement pour les capricornes.
2: Jupiter amorce une période de transformation. Certains changements inattendus vous conduisent vers des choix plus porteurs.
0: Et des questions de collaboration pour les verseaux.
2: Les partenariats et les collaborations sont favorisés. Vous trouvez auprès des autres le soutien nécessaire.
0: Ça s'améliore pour les poissons.
2: Vous améliorez progressivement votre organisation quotidienne. De nouvelles habitudes vous permettent d'être plus efficaces.
0: Merci Amandine.
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L'innocence sur LFM avec un homme extraordinaire, direction le théâtre de l'Aléna de Liège, hein, qui vous propose ce week-end et le week-end suivant une Mordor Party itinérante et interactive. Vous allez mener l'enquête, observer, interroger, échanger également. Mais attention, chacun a ses secrets et peut vous manipuler. Chaque indice peut vous rapprocher de la vérité ou vous égarer. Votre mission sera de démêler le vrai du faux et de démasquer le meurtrier. Mais saurez-vous faire les bons choix? Ça, c'est la question qu'on est en droit de se poser. Voilà, rendez-vous ce week-end et le week-end suivant, théâtre de l'Aléna de Liège. Vous aurez toutes les infos sur le site

Soca Machine, All My Life, ce matin sur l'FM. Voilà un tube qui nous a accompagnés l'été dernier. Excellent début de journée avec Mentissa et les enfants difficiles. Mentissa, que vous aurez l'occasion d'aller applaudir, je vous le rappelle, puisqu'elle sera de passage en terre sérésienne à l'OM. Ce sera le 11 décembre, omconcert.be. Celle-ci, vous allez retrouver toutes les

0: Mauve, Renaud Dubois. Bonjour Renaud.
1: Bonjour Fred, bonjour à tous. La première vague de chaleur qu'a connue notre pays est officiellement terminée. Hier, le thermomètre est repassé en dessous de la barre des 25 degrés à Uccle dans la station météo de référence de l'IRM. On parle de vague de chaleur lorsque les températures passent la barre des 25 degrés pendant au moins 5 jours consécutifs. Cette vague de chaleur avait débuté le 25 juin. Des températures de 30 degrés sont à nouveau attendues en début de semaine prochaine, mais les modèles doivent encore être confirmés. Un plan national de défense a été adopté pour la Belgique. Un nouveau plan national a été approuvé lors d'une conférence interministérielle pour la résilience du pays. C'est ce qu'a annoncé le cabinet du ministre de la Défense Theo Franken dans un communiqué. Ce plan vise à renforcer la coopération entre le gouvernement fédéral et les entités fédérées en cas de circonstances de sécurité extrêmes afin de protéger les services et les infrastructures du pays face à de potentielles crises militaires ou hybrides. L'adoption d'un tel plan est une première depuis la fin de la guerre froide, souligne le cabinet Franken. À l'étranger, 3 personnes ont été blessées, dont 2 très grièvement lundi soir à Monaco dans la déflagration d'un engin explosif. Une explosion qui serait probablement un attentat, ont indiqué le gouvernement et le parquet général français. L'explosion s'est produite vers 21h dans un immeuble résidentiel. Selon le procureur général de Monaco, une personne a déposé un sac ou un colis dans le hall de l'immeuble avant de repartir. Rien ne semble indiquer dans l'immédiat pourquoi cet immeuble a pu être visé en particulier. L'auteur des faits est lui en fuite. La droite remporte la présidentielle au Pérou. La candidate de droite Keiko Fujimori a été officiellement déclarée vainqueur du second tour de la présidentielle 3 semaines après le scrutin. La fille du défunt dictateur Alberto Fujimori a devancé le candidat de gauche Roberto Sanchez lors de sa 4e candidature à la présidence. Fujimori est crédité de 50,13% des voix contre 49,86% à son rival de gauche, selon les résultats définitifs publiés sur le site internet de l'Office national des processus électoraux. Et puis en football, surprise cette nuit à la Coupe du Monde, l'Allemagne a été éliminée par le Paraguay à l'issue des prolongations et des tirs au but. Le score était d'un but partout à l'issue du temps réglementaire et ensuite de la prolongation. Plus tôt dans la soirée, le Brésil a dû lui s'employer pour se qualifier face au Japon. Les Japonais ont ouvert le score en première mi-temps avant d'être rejoints au score en seconde période. Dans les arrêts de jeu, Gabriel Martinelli a finalement donné l'avantage à la Seleção. Et puis enfin ce matin, 2e élimination européenne. Les Pays-Bas et le Maroc ont aussi dû disputer une séance de tir au but pour se départager. Le score était d'un but partout à l'issue du temps réglementaire et des prolongations. Et c'est le Maroc qui a remporté la séance de tir au but. Les Pays-Bas sont donc aussi éliminés. Voilà qui clôture ces informations. Tout de suite, retour à l'Ardent Réveil avec Fred.

0: Man of the World, Miley Cyrus sur LFM.
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0: Bon début de journée avec nous.
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0: Et nous fêtons les Martiales en ce mardi 30 juin. Aujourd'hui, c'est la journée mondiale des astéroïdes. Côté événement, c'était le 30 juin 1991, l'abolition de l'apartheid en Afrique du Sud. 2002, le Brésil était champion du monde de foot pour la 5e fois. Puis en 2012, en France, France Télécom a arrêté définitivement le service du Minitel après 30 ans d'activité. Bon anniversaire, hein, si vous êtes natif d'un 30 juin, comme l'humoriste et acteur Gaspard Proust, qui a 50 ans, l'ex-pilote de F1 Michael Schumacher, à 51 ans. Et puis le boxeur Mike Tyson fête ses 60 ans aujourd'hui.

0: le Maine, Ben l'Oncle Soul sur LFM.
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0: Il fait beaucoup plus respirable ce matin sur le Grand Liège, Renaud.
3: Oui Fred, il fait 15 ou 16 degrés ce matin sur le Grand Liège et les maximales n'accéderont pas les 25 degrés aujourd'hui, ce qui est beaucoup plus respirable que ce que nous avons connu ces derniers jours. Côté ciel, la journée débutera avec pas mal de nuages élevés. Dans le courant de la journée, le ciel deviendra généralement nuageux par l'ouest avec principalement des nuages moyens et élevés. Un peu de pluie ou une averse sera possible, mais le temps restera généralement sec.
0: Bon mardi sur LFM, Renaud, on te retrouve dans une vingtaine de minutes comme chaque jour. On fera le point sur l'actu du Grand Liège.
3: A tout à l'heure, Fred.
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I Can Wait avec Bob Sinclair ce matin sur LFM. Quelques travaux à vous signaler en ce début de journée, notamment sur la N90 au niveau du giratoire de Tihange. Celui-ci est complètement fermé pour des travaux de réfection complète du revêtement. Des travaux également à noter en SB, notamment la police qui appelle à la vigilance du côté de Warem, car plusieurs voiries en béton ont été déformées par la chaleur et sont interdites au trafic de transit. Des travaux également ce soir à partir de 20h. La circulation sera totalement interdite rue de l'Arbre Courtejoie à Anse. Bonne route et prudence.

0: secret, Louane, sur LFM. Et on n'a pas de secret puisqu'on a l'info qui arrive dans une dizaine de minutes. Ce sera le Zoom Région avec Renaud Dubois.
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0: Bonjour Elena.
2: Bonjour Fred, bonjour à tous.
0: Et on démarre cet agenda avec les apéros d'Amoire.
2: Cet été, rendez-vous sur les magnifiques berges de l'Ourthe pour les traditionnels apéro-concerts d'Amoire. Trois dimanches festifs vous attendent au quai du Bâti dans une ambiance conviviale et décontractée au programme des concerts gratuits en plein air. Une sélection de boissons rafraîchissantes au bar et une petite restauration de qualité à savourer les pieds dans l'eau. Retrouvez les infos sur le site amoire.be.
0: Direction Flémalle avec les vacances d'été là qui démarrent au Pristomuseum.
2: Cet été, partez à la découverte du quotidien des premiers agriculteurs et éleveurs. Plongez au cœur des savoir-faire du néolithique à travers les différentes animations. À nourrir les animaux, modeler une poterie, essayer la mouture des céréales, observer le polissage d'outils préhistoriques ou encore participer à des expériences autour des savoir-faire du néolithique. Vous aurez l'occasion de manipuler, expérimenter, observer et apprendre à travers une véritable aventure familiale. Entre patrimoine, nature et découverte, chacun trouvera sa place pour vivre la préhistoire autrement. Retrouvez les infos sur le site préhisto.museum.
0: Ce samedi, le centre d'interprétation de la pierre de Sprimont vous invite à sa balade tout tourisme.
2: Aménagé au cœur d'un site carré en activité, ce musée propose une immersion complète dans l'environnement géologique, l'histoire de l'extraction de la pierre locale ainsi que les découvertes paléontologiques et archéologiques de la région. Pour l'occasion, deux balades vous seront proposées, un parcours de 5 km idéal pour les familles et les chiens qui aiment prendre leur temps et 10 km pour les marcheurs qui veulent profiter à fond. Retrouvez les infos sur le site cip-sprimont.be.
0: Non loin de là, c'est l'office du tourisme de Comblain-aux-Ponts qui vous propose ce week-end de partir à la découverte de l'art.
2: Et ce sont les habitants qui se mettent sur leur 31 pour accueillir les visiteurs et leur faire découvrir les richesses patrimoniales, artistiques, culturelles du terroir, de leur milieu de vie, tout ça pour partager leur passion. À noter qu'une exposition prenant une œuvre ou une illustration de chacun sera visible à l'accueil touristique avec des énigmes à résoudre. Retrouvez les infos sur le site visitecomblain.be.
0: Et on termine avec la République libre de Thiange qui vous invite ce week-end à sa traditionnelle fête de la cerise.
2: Les festivités qui battront leur plein avec le grand départ des célèbres aubades afin de vous laisser guider dans les rues du village par les rythmes entraînants de la fanfare avant de vous diriger vers la rue du centre où la fête foraine battra son plein. Sans oublier la grande brocante du dimanche où vous déambulerez à travers des centaines d'exposants afin de dénicher des trouvailles improbables ponctuées de rencontres et de discussions improvisées. Retrouvez les infos sur la page Facebook de la République libre de Thiange.
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0: la suite de l'Ardent Réveil ce matin sur LFM. Jimmy Somerville est coming out. Et ce sera juste après le Zoom Région.
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2: Le Zoom Région, c'est avec Renaud Dubois. Bonjour Renaud.
3: Bonjour Fred, bonjour à tous. Ce sera tolérance zéro pour la drogue aux Ardentes. À quelques jours du début du festival, le parquet du procureur du roi de Liège réaffirme dans un communiqué sa volonté de montrer une tolérance zéro à l'égard de toute consommation ou détention de drogues, stupéfiants et autres protoxydes d'azote, que ce soit par les participants, les artistes, les équipes de l'organisation ou encore les intervenants extérieurs. Pour appliquer cette tolérance zéro, un dispositif de contrôle sera déployé autour et au sein du site des Ardentes. Toute infraction constatée donnera lieu à une perception immédiate d'une amende qui pourra s'élever entre 50 et 300 euros. Et si les quantités découvertes sont importantes ou qu'il y a soupçon de trafic de drogue, les suspects feront l'objet d'un traitement pénal renforcé pouvant aller jusqu'à l'arrestation. En 2025, 642 infractions avaient été constatées, ce qui avait mené à autant de transactions pénales ou de citations devant le tribunal. La rentrée scolaire fera un peu plus mal au portefeuille à Liège. Le conseil communal a en effet voté hier la fin de la gratuité systématique des garderies. Une nouvelle tarification progressive liée au plan oxygène variera selon l'indice socio-économique des établissements, tandis que les écoles les plus défavorisées conserveront la gratuité. Les écoles dont l'indice socio-économique est le plus faible, de 0 à 5, ainsi que les établissements spécialisés conserveront la gratuité. Une décision assumée par la ville dans le but de soutenir les familles les plus en difficulté. Près de la moitié des élèves continueront donc à bénéficier de la gratuité de ce service. Pour le reste, un forfait annuel par ménage, compris entre 35 et 95 euros, sera appliqué. Problème de distribution d'eau à Ouffet. Une canalisation d'eau défectueuse a provoqué des baisses de pression hier dans la commune et privé deux habitations d'eau. La fuite a également provoqué un petit effondrement de voirie au niveau du carrefour entre la rue Monnier et la rue Cuvelier. Rapidement, la compagnie intercommunale liégeoise des eaux a été informée des faits et est intervenue sur place. Le problème a été résolu dans le courant de la journée. On termine ce Zoom Région à

oui, où le Russie Park sera fermé jusqu'au 4 juillet. Le Russie Park Utoya gardera porte close dès aujourd'hui en raison d'un problème technique, indique Intradel. En attendant la réouverture, les citoyens sont invités à déposer leurs déchets dans les Russie Park voisins de Wands, Amec, Clavier ou Ouffet. C'est là que se clôture ce Zoom Région. Tout de suite, retour à l'Ardent Réveil avec Fred.

0: Rita Claudio Capéo sur LFM avec un peu de rêve.
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0: Bonjour Amandine.
2: Bonjour Fred.
0: L'horoscope de ce mardi 30 juin commence avec les béliers qui sont confiants.
2: Vous exprimez plus facilement vos sentiments et vous accueillez l'amour avec confiance et spontanéité.
0: La stabilité pour les taureaux.
2: La famille et le foyer deviennent des sources précieuses de bien-être. Vous renforcez des liens qui vous apportent stabilité et sérénité.
0: Des échanges pour les gémeaux.
2: Votre curiosité est à son apogée. Les échanges, les études et les nouvelles rencontres ouvrent des portes enrichissantes.
0: Ça va bien côté finances pour les cancers.
2: Jupiter stimule votre secteur financier. Une nouvelle source de revenus améliore votre pouvoir d'achat.
0: Vous êtes en confiance les lions.
2: Jupiter entre dans votre signe et marque le début d'une période d'expansion. Vous gagnez en confiance et osez viser plus grand.
0: Prenez du recul, les vierges.
2: Vous prenez du recul sur certaines situations afin de mieux comprendre vos aspirations profondes.
0: Vous êtes déterminés, les balances.
2: Vos projets prennent enfin leur envol. Vous passez à l'action avec détermination et vous transformez vos idées en réalisations concrètes.
0: Ça évolue pour les scorpions.
2: Votre vie professionnelle bénéficie d'un nouvel élan. Votre travail est davantage remarqué et les perspectives d'évolution se multiplient.
0: Une envie de découvrir pour les sagittaires.
2: L'envie d'explorer et d'apprendre et de découvrir de nouveaux horizons vous anime. Chaque expérience contribue à votre épanouissement.
0: Du changement pour les capricornes.
2: Jupiter amorce une période de transformation. Certains changements inattendus vous conduisent vers des choix plus porteurs.
0: Et des questions de collaboration pour les verseaux.
2: Les partenariats et les collaborations sont favorisés. Vous trouvez auprès des autres le soutien nécessaire.
0: Ça s'améliore pour les poissons.
2: Vous améliorez progressivement votre organisation quotidienne. De nouvelles habitudes vous permettent d'être plus efficace.
0: Merci Amandine.
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Les frères Odé La Vega avec Sweet Darling ce matin sur LFM. Il y a de la balade au programme de ce dimanche matin. On va du côté des Sneux, une balade de nature de l'été. Vous allez respirer, marcher, puis vous laisser émerveiller la nature des Sneux qui vous attend à chaque pas. Et ce sera l'occasion, au fil des sentiers forestiers, de vous laisser guider par un passionné qui va vous apprendre à reconnaître les chants d'oiseaux, observer leur comportement, découvrir les espèces qui peuplent nos bois. Voilà une activité idéale pour ralentir, s'émerveiller, partager un moment convivial en pleine nature. Que ce soit en famille ou entre amis, en plus à météo, on sera de la partie ce week-end. C'est ce dimanche, une balade d'un petit peu moins de 4 km. Le rendez-vous est fixé au Ronchêne, c'est au parking numéro 1 à Esneux. Vous pourrez retrouver d'ailleurs toutes les informations.

ça va ce matin, tout va bien. Excellent début de journée sur LFM avec Pink à l'instant. Dans quelques minutes, le retour de l'info à 9h avec Renaud Dubois. Et puis on entamera la dernière heure de l'Ardent Réveil. On va rejoindre tout doucement 9h, notamment avec Pierre Demar, que vous retrouvez aussi dans la playlist de 100% Belge. Il revient avec un single qui cartonne actuellement. Je pense

0: retrouve Renaud Dubois. Bonjour Renaud.
1: Bonjour Fred, bonjour à tous. La première vague de chaleur qu'a connue notre pays est officiellement terminée. Hier, le thermomètre est repassé en dessous de la barre des 25 degrés à Uccle dans la station météo de référence de l'IRM. On parle de vague de chaleur lorsque les températures passent la barre des 25 degrés pendant au moins 5 jours consécutifs. Cette vague de chaleur avait débuté le 25 juin. Des températures de 30 degrés sont à nouveau attendues en début de semaine prochaine, mais les modèles doivent encore être confirmés. Un plan national de défense a été adopté pour la Belgique. Un nouveau plan national a été approuvé lors d'une conférence interministérielle pour la résilience du pays. C'est ce qu'a annoncé le cabinet du ministre de la Défense Theo Franken dans un communiqué. Ce plan vise à renforcer la coopération entre le gouvernement fédéral et les entités fédérées en cas de circonstances de sécurité extrêmes afin de protéger les services et les infrastructures du pays face à de potentielles crises militaires ou hybrides. L'adoption d'un tel plan est une première depuis la fin de la guerre froide, souligne le cabinet Franken. À l'étranger, 3 personnes ont été blessées, dont 2 très grièvement lundi soir à Monaco dans la déflagration d'un engin explosif. Une explosion qui serait probablement un attentat, ont indiqué le gouvernement et le parquet général français. L'explosion s'est produite vers 21h dans un immeuble résidentiel. Selon le procureur général de Monaco, une personne a déposé un sac ou un colis dans le hall de l'immeuble avant de repartir. Rien ne semble indiquer dans l'immédiat pourquoi cet immeuble a pu être visé en particulier. L'auteur des faits est lui en fuite. La droite remporte la présidentielle au Pérou. La candidate de droite Keiko Fujimori a été officiellement déclarée vainqueur du second tour de la présidentielle 3 semaines après le scrutin. La fille du défunt dictateur Alberto Fujimori a devancé le candidat de gauche Roberto Sanchez lors de sa 4e candidature à la présidence. Fujimori est crédité de 50,13% des voix contre 49,86% à son rival de gauche, selon les résultats définitifs publiés sur le site internet de l'Office national des processus électoraux. Et puis en football, surprise cette nuit à la Coupe du Monde, l'Allemagne a été éliminée par le Paraguay à l'issue des prolongations et des tirs au but. Le score était d'un but partout à l'issue du temps réglementaire et ensuite de la prolongation. Plus tôt dans la soirée, le Brésil a dû lui s'employer pour se qualifier face au Japon. Les Japonais ont ouvert le score en première mi-temps avant d'être rejoints au score en seconde période. Dans les arrêts de jeu, Gabriel Martinelli a finalement donné l'avantage à la Seleção. Et puis enfin ce matin, 2e élimination européenne. Les Pays-Bas et le Maroc ont aussi dû disputer une séance de tirs au but pour se départager. Le score était d'un but partout à l'issue du temps réglementaire et des prolongations. Et c'est le Maroc qui a remporté la séance de tirs au but. Les Pays-Bas sont donc aussi éliminés. Voilà qui clôture ces informations. Tout de suite, retour à l'Ardent Réveil avec Fred.

0: C'est le nouveau Peggy sur LFM.
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0: Et on entame la dernière heure déjà en ce mardi, dernier jour du mois de juin. Demain, ce sera parti pour le mois de juillet. On peut penser sérieusement aux vacances et puis au week-end aussi qui arrive à grands pas. D'ailleurs, on en reparlera du week-end avec notamment des événements à ne pas manquer. Ce sera Elena qui sera de retour d'ici quelques minutes. On parlera boulot aussi avec le Forum de Liège. On ira du côté de Herstal si vous êtes assistant social et que vous cherchez du travail. Ça va vous intéresser. Tout comme le retour de l'info aussi à 9h30. Ce sera le Zoom Région. En fait, les Martials aujourd'hui, bonne fête à vous. C'est la journée mondiale des astéroïdes et c'est peut-être votre anif aujourd'hui. Happy birthday si vous êtes né en 30 juin, comme Gaspard Proust, il a 50 ans, l'ex-pilote de F1, Ralph Schumacher, a 51 ans. Et c'est aussi l'anniversaire du boxeur Mike Tyson. Il fête ses 60 ans.

0: Tout au bout du monde, Tibbs sur LFM.
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0: Il fait beaucoup plus respirable ce matin sur le Grand Liège, Renaud.
3: Oui Fred, il fait 15 ou 16 degrés ce matin sur le Grand Liège et les maximales n'accéderont pas les 25 degrés aujourd'hui, ce qui est beaucoup plus respirable que ce que nous avons connu ces derniers jours. Côté ciel, la journée débutera avec pas mal de nuages élevés. Dans le courant de la journée, le ciel deviendra généralement nuageux par l'ouest avec principalement des nuages moyens et élevés. Un peu de pluie ou une averse sera possible, mais le temps restera généralement sec.
0: Bon mardi sur LFM, Renaud, on te retrouve dans une vingtaine de minutes comme chaque jour. On fera le point sur l'actu du Grand Liège.
3: A tout à l'heure, Fred.
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0: C'était il y a 25 ans, la chanson du film Moulin Rouge avec Nicole Kidman, la reprise de ce classique disco de Patti LaBelle, Lady Marmalade, voulez-vous coucher avec moi ce soir? Revue et corrigée ici par Christina Aguilera, Lil Kim, Mia et Pink.
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0: Bonjour Elena.
2: Salut Fred, bonjour à tous.
0: Et on débute cet agenda avec le tournoi des Jeux d'été qui débarque ce samedi de 10 à 18h à Grivigny.
2: L'école libre de Robermont accueille sur ses pelouses le tournoi des Jeux d'été, un événement unique en Belgique qui combine compétition amicale, découverte de jeux insolites et actions solidaires au profit des élèves de l'école. Au programme des rebonds du ramp shot, des stratégies des rollers ou encore la précision des fléchettes danoises. Une occasion rare de tester votre adresse sur des modules inédits. À noter que des défis rythmeront la journée. Rendez-vous pour les infos sur la page Facebook du comité de quartier de Grivigny-Haut.
0: Ce week-end, ne manquez pas Angers, la 29e édition du Festival des Tchafournis.
2: Venez vivre un week-end festif et inoubliable, insolite, extraordinaire, drôle et poétique. Ce Festival des Arts de la Rue vous propose de partager un moment unique avec des compagnies exceptionnelles. Un moment hors du temps où l'imaginaire a tous les droits. Retrouvez les infos sur le site lestchafournis.com.
0: Toujours pour ce week-end, c'est la ville de Sorin qui organise la 21e édition de Natura. Ça se passe à la Maraujon de Sorin.
2: Un week-end de fête exceptionnelle au cœur de la nature sérésienne. L'occasion de profiter des animations, de concerts en plein air, d'un château gonflable, d'une pêche au canard, d'un carrousel, sans oublier la traditionnelle brocante dominicale. Pour les petits, ce sont des animations magiques qui les attendent. Il y en aura donc pour tous les âges et tous les goûts. Retrouvez les infos sur la page Facebook Prenez Sorin.
0: Direction le musée des transports en commun de Liège, qui vous propose une Murder Party. Ce sera ce samedi dès 18h30.
2: L'histoire vous plongera à Liège, fin des années 40, là où un meurtre vient d'être commis dans un dépôt de tramway. La guerre est terminée, mais les blessures restent vives. Résistants, collaborateurs, témoins gênants, chacun a son histoire et peut-être quelque chose à cacher. À vous de mener l'enquête, interroger les suspects, recouper les indices et démasquer le coupable avant la fin de la soirée. Une Murder Party immersive qui se déroule au cœur des collections des tramways d'époque. Retrouvez les infos sur le site musée-transport.be.
0: Et on termine avec le village gaulois qui se poursuit place Saint-Paul à Liège.
2: Une 31e édition qui se déroule comme chaque année sur la place Saint-Paul au cœur de la cité ardente jusqu'au 14 juillet. Déambulez à travers la cinquantaine de chalets gourmands pleins de saveurs et faites la fête avec les concerts de Carbone, Hereda, Clark Gable ou encore des DJ sets avec Oli Socket et Vincent Arena. Retrouvez les infos sur le site enjeu.be.
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0: tour de l'info sur l'FM, ce sera dans une dizaine de minutes.
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0: Et avec le CPS de Herstal qui recrute un assistant social ou une assistante sociale pour un CDD temps plein. Vous serez en charge des dossiers sociaux, vous accueillerez, informerez et accompagnerez les bénéficiaires. Vous allez analyser les situations et proposer les aides adéquates en collaboration avec les autres services sociaux. Ce que l'on vous demande, c'est d'être titulaire d'un baccalauréat en assistance sociale. Alors si vous désirez plus d'infos et si vous désirez postuler, eh bien ça se passe sur notre site lfmradio.be.
2: Ce soir, Boris est chez lui.

0: Castle in the Snow avec Diavner sur LFM. La suite avec Diana Ross, le son du funk. Upside Down sur LFM.
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0: Le Zoom Région, c'est avec Renaud Dubois. Bonjour Renaud.
4: Bonjour Fred, bonjour à tous. Ce sera tolérance zéro pour la drogue aux Ardentes. À quelques jours du début du festival, le parquet du procureur du roi de Liège réaffirme dans un communiqué sa volonté de montrer une tolérance zéro à l'égard de toute consommation ou détention de drogue, stupéfiants et autres protoxydes d'azote, que ce soit par les participants, les artistes, les équipes de l'organisation ou encore les intervenants extérieurs. Pour appliquer cette tolérance zéro, un dispositif de contrôle sera déployé autour et au sein du site des Ardentes. Toute infraction constatée donnera lieu à une perception immédiate d'une amende qui pourra s'élever entre 50 et 300 euros. Et si les quantités découvertes sont importantes ou qu'il y a soupçon de trafic de drogue, les suspects feront l'objet d'un traitement pénal renforcé pouvant aller jusqu'à l'arrestation. En 2025, 642 infractions avaient été constatées, ce qui avait mené à autant de transactions pénales ou de citations devant le tribunal. La rentrée scolaire fera un peu plus mal au portefeuille à Liège. Le conseil communal a en effet voté hier la fin de la gratuité systématique des garderies. Une nouvelle tarification progressive liée au plan oxygène variera selon l'indice socio-économique des établissements, tandis que les écoles les plus défavorisées conserveront la gratuité. Les écoles dont l'indice socio-économique est le plus faible, de 0 à 5, ainsi que les établissements spécialisés conserveront la gratuité. Une décision assumée par la ville dans le but de soutenir les familles les plus en difficulté. Près de la moitié des élèves continueront donc à bénéficier de la gratuité de ce service. Pour le reste, un forfait annuel par ménage, compris entre 35 et 95 euros, sera appliqué. Problème de distribution d'eau à Ouffet. Une canalisation d'eau défectueuse a provoqué des baisses de pression hier dans la commune et privé deux habitations d'eau. La fuite a également provoqué un petit effondrement de voirie au niveau du carrefour entre la rue Monnier et la rue Cuvelier. Rapidement, la compagnie intercommunale liégeoise des eaux a été informée des faits et est intervenue sur place. Le problème a été résolu dans le courant de la journée. On termine ce Zoom Région à Ouï, où le Recyparc sera fermé jusqu'au 4 juillet. Le Recyparc Utois gardera porte close dès aujourd'hui en raison d'un problème technique, indique Intradel. En attendant la réouverture, les citoyens sont invités à déposer leurs déchets dans les Recyparcs voisins de Wans, Amé, Clavier ou Ouffet. C'est là ce que se clôture ce Zoom Région. Tout de suite, retour à l'Ardent Réveil avec Fred.

Mr. No Idol, c'est Teddy Swims sur LFM. La suite, ce sera avec Clem pour Petite Sœur. Le temps de vous signaler que le marché de la petite flémale sera de retour ce vendredi entre 15h et 20h sur l'esplanade de la bibliothèque, avec près de 40 exposants qui vont vous proposer leurs produits de terroir, les spécialités artisanales, les food trucks, les créations locales. Sachez que vous aurez également l'occasion de profiter du jardin d'enfants totalement gratuit avec l'heure du compte à la bibliothèque. Et puis, sachez que vous pourrez retrouver toutes les infos directement sur la page Facebook de l'ADL de Flémalle. Voilà pour le marché de la petite Flémalle ce vendredi. Ce sera entre 15h et 20h.

J'espère sincèrement que vous avez passé un bon week-end, effectivement, torride, chaleur, intempéries, de la pluie, de la grêle, des orages, des éclairs. Mais au bout du compte, on est là. J'espère que chez vous, tout va bien. C'était Camilla Cabello avec Havana en musique sur LFM depuis 6h ce matin avec l'ardent réveil. Ben, on est là pour se faire plaisir dans cette semaine qui, finalement, fait un peu charnière hein, entre l'histoire de la scolarité, les écoles, c'est terminé, puis l'horizon des grandes vacances qui arrive.

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C'était Mark Morrison, Return of the Mac. Grand succès du milieu des années 90. Mentissa, on en a parlé tout à l'heure avec Encore Malade. Mentissa, la voici.

Save Me Tonight et Jennifer Lopez, ça fait partie des grands succès de l'été à mon avis sur les dance floors, ou que vous alliez en discothèque, en vacances, vous l'entendrez à coup sûr sur LFM partout à Liège. On va se mettre un petit peu sous le vent et ça va nous faire du bien, celui de Garou et de Céline Dion.

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bienvenue sur LFM. Merci d'être fidèle à votre radio. Partout à Liège, rendez-vous ce samedi. Samedi jusque lundi, la ville de Serein organise la 21e édition de Natura. Voilà, c'est là, on y est sur LFM durant tout le week-end qui arrive. Vous allez profiter des animations, de concerts en plein air. Il y a des châteaux gonflables, une pêche au canard, un carrousel. Sans oublier la traditionnelle brocante de dimanche. Voilà, c'est Natura à la Marojon. C'est une initiative de l'ASBL Prôner Serein. Et ça commence ce week-end.

I love your smile. J'espère que vous avez le sourire et que vous allez le garder durant toutes les grandes vacances, durant tout le mois de juillet, durant tout le mois d'août. 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Teddy Bear, chaussures roses, et avec ce phénomène qu'on va rejoindre les infos de midi de Renaud Dubois.

0: Les faibles flash info, on retrouve Renaud Dubois, bonjour.
1: Bonjour Maxence, bonjour à tous. Un peu moins de 85% des élèves de 6e primaire ont réussi leur CEB. Les résultats sont inférieurs à ceux de juin 2025. Globalement, le taux de réussite est un peu plus faible que les années antérieures. C'est le cas en mathématiques alors qu'ils sont meilleurs en français et stables en histoire, géographie et en sciences. Les élèves qui n'auraient pas réussi cette évaluation peuvent toutefois obtenir leur CEB par le jury de leur école puisque celle-ci garde la possibilité d'attribuer le certificat en se basant sur le dossier scolaire des élèves. Fin de la grève de solidarité dans les prisons. Le travail a repris ce matin dans les établissements pénitentiaires. Les syndicats de certains établissements ont soulevé des problèmes tels que les détenus dormant à même le sol, les conditions de travail générales et la recrudescence des agressions à l'encontre du personnel. Les négociations entre les directions locales et les syndicats se sont avérées difficiles, notamment à Ittres, Lezan-Hainaut et Marchand-Famenne. Cela a conduit à une grève de solidarité dans toutes les prisons belges jusqu'à ce matin. Dans l'actualité internationale, les dégâts sont considérables au Venezuela suite aux séismes qui ont frappé le pays fin de la semaine dernière. Plus de 58 000 bâtiments ont été abîmés ou détruits, selon les images satellites diffusées par la NASA. Des chiffres bien supérieurs aux estimations faites jusqu'ici. Le président de l'Assemblée nationale vénézuélienne avait estimé lundi que 855 bâtiments avaient été endommagés, dont 189 effondrements totaux. Le double séisme au Venezuela a également fait des dizaines de milliers de disparus et au moins 1700 morts. La justice américaine confirme la condamnation de Donald Trump pour agression sexuelle. La Cour suprême des États-Unis a refusé d'examiner le recours déposé par Donald Trump contre sa condamnation au civil à payer 5 millions de dollars à l'écrivaine Elizabeth Jean Carroll qui l'accuse de l'avoir agressée sexuellement puis diffamée lorsqu'elle a révélé les faits. À l'époque de ces révélations, le milliardaire républicain l'avait traité de taré, ayant monté une affaire bidon. Donald Trump a été condamné à 2 millions de dollars de dommages et intérêts pour agression sexuelle et 3 millions pour des propos diffamatoires tenus en 2022. Et puis en football, deux nations européennes de premier plan éliminées de la compétition en 16e de finale à la Coupe du Monde. L'Allemagne et les Pays-Bas ont toutes deux été éliminées au terme d'une séance de tirs au but la nuit dernière. L'Allemagne s'est cassé les dents sur le Paraguay. Les Pays-Bas ont eux été sortis par le Maroc. Hier soir, le Brésil s'est également qualifié en l'emportant 2-1 face au Japon. Ce soir, trois nouvelles affiches sont au programme. Côte d'Ivoire-Norvège, France-Suède et Mexique-Équateur.
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3: La météo.
1: Le temps sera de plus en plus couvert cet après-midi. Le risque d'averse augmentera aussi au fil des heures. Côté température, les maxima resteront aux alentours de 26 degrés dans les arrondissements de Liège, Ouivarem et en Basse-Meuse. Voilà qui clôture ces informations de la mi-journée. Tout de suite, retour à la musique avec Maxence.
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C'est à la fois un hommage au patron, au boss qu'il est et la trace qu'il continue de laisser, l'ami MC Solar. C'est aussi un hommage à cette chanson, ce succès emblématique de son propre, de sa propre œuvre, Caroline. Voilà, comme Caroline, remixée, re-régaladée par Zao qu'on vient d'entendre sur LFM. Un, dos, tres, un masito, malate, Maria. J'y suis presque, c'est Ricky Martin.

avec Sombre dans le répertoire d'LFM. Je vous souhaite plein de bonnes choses, surtout que c'est le dernier jour du mois de juin et que demain c'est début juillet, que c'est l'horizon des grandes vacances et que c'est génial puisqu'on est là. Et on sera avec vous, hein.

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Willy de Meyer lors du conseil communal d'hier. Le bourgmestre répondait à l'interpellation de Verardon. Ses bains publics avaient rouvert en octobre 2024 après plus de 20 ans d'absence en cité ardente, permettant aux personnes sans abri ou mal logées d'accéder à des douches et à des baignoires. Le financement est actuellement limité au 31 décembre 2026, avance le bourgmestre, rappelant que ce dispositif avait été financé grâce au projet Territoire Zéro Sans-Abrisme du précédent gouvernement wallon. Actuellement, aucune assurance de la poursuite du financement a été confirmé par la région, financé à hauteur de 350 000 euros. Les bains publics liégeois sont installés à Jonfosse et proposaient 14 douches et baignoires aux personnes précarisées, sans logement ou mal logées. Cela sera tolérance zéro pour la drogue aux Ardentes. À quelques jours du début du festival, le parquet du procureur du roi de Liège réaffirme dans un communiqué sa volonté de montrer une tolérance zéro à l'égard de toute consommation ou détention de drogue, stupéfiants et autres protoxydes d'azote, que ce soit par les participants, les artistes, les équipes de l'organisation ou encore les intervenants extérieurs. Pour appliquer cette tolérance zéro, un dispositif de contrôle sera déployé autour et au sein du site des Ardentes. Toute infraction constatée dans donnera lieu à une perception immédiate d'une amende qui pourra s'élever de 50 à 300 euros. Et si les quantités découvertes sont importantes ou qu'il y a soupçon de trafic de drogue, les suspects feront l'objet d'un traitement pénal renforcé pouvant aller jusqu'à l'arrestation. En 2025, 642 infractions ont été constatées, ce qui a mené à autant de transactions pénales ou de citations devant le tribunal. La rentrée scolaire fera un peu plus mal au portefeuille à Liège. Le conseil communal a en effet voté hier soir la fin de la gratuité systématique des garderies. Une nouvelle tarification progressive liée au plan oxygène variera selon l'indice socio-économique des établissements, tandis que les écoles les plus défavorisées conserveront la gratuité. Les écoles dont l'indice socio-économique est le plus faible, de 0 à 5, ainsi que les établissements spécialisés conserveront toutefois la gratuité. Près de la moitié des élèves continueront donc à bénéficier de la gratuité du service. Pour le reste, un forfait annuel par ménage compris entre 35 et 95 euros sera appliqué. Problème de distribution d'eau courante à Ouffet hier. Une canalisation d'eau défectueuse a provoqué des baisses de pression et privé deux habitations d'eau. La fuite a également provoqué un petit effondrement de voirie au niveau du carrefour entre la rue Monnier et la rue Cuvelier. Rapidement, la compagnie intercommunale liégeoise des eaux a été informée des faits et est intervenue sur place. Le problème a été résolu dans le courant de la journée. C'est là-dessus que se clôture ce Zoom Région. Tout de suite, retour à la musique avec Maxence.

0: complète dans l'environnement géologique, l'histoire de l'extraction de la pierre locale ainsi que les découvertes paléontologiques et archéologiques de la région. Pour l'occasion, deux balades vous seront proposées, un parcours de 5 km idéal pour les familles et les chiens qui aiment prendre leur temps et 10 km pour les marcheurs qui veulent profiter à fond. Retrouvez les infos sur le site cip-sprimont.be. L'Office du tourisme de Comblain-Nopon vous propose ce week-end de partir à la découverte de l'art. Et ce sont les habitants qui se mettent sur leur 31 pour accueillir les visiteurs et leur faire découvrir les richesses patrimoniales, artistiques, culturelles du terroir, de leur milieu de vie, tout ça pour partager leur passion. À noter qu'une exposition reprenant une œuvre ou une illustration de chacun sera visible à l'accueil touristique avec des énigmes à résoudre. Retrouvez les infos sur le site visitecomblain.be. Et on termine avec la République libre de Tihange qui vous invite ce week-end à sa traditionnelle fête de la cerise. Les festivités qui battront leur plein avec le grand départ des célèbres obades afin de vous laisser guider dans les rues du village par les rythmes entraînants de la fanfare avant de vous diriger vers la rue du centre où la fête foraine battra son plein, sans oublier la grande brocante du dimanche où vous déambulerez à travers des centaines d'exposants afin de dénicher des trouvailles improbables ponctuées de rencontres et de discussions improvisées. Retrouvez les infos sur la page Facebook de la République libre de Tihange.
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My Web avec Monsieur The Weeknd. On part en après-midi, je vous souhaite plein de bonnes choses. Beaucoup de soleil, beaucoup moins chaud, enfin beaucoup moins chaud, en tout cas plus respirable que ce week-end et que la semaine dernière.

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1: Bonjour à tous. On débute cet agenda avec le tournoi des Jeux d'été qui débarque ce samedi de 10h à 18h à Grivenier. L'école libre de Robermont accueille sur ses pelouses le tournoi des Jeux d'été, un événement unique en Belgique qui combine compétition amicale, découverte de jeux insolites et actions solidaires au profit des élèves de l'école. Au programme des rebonds du ramp shot, des stratégies des rollers ou encore la précision des fléchettes danoises. Une occasion rare de tester votre adresse sur des modules inédits. À noter que des défis rythmeront la journée. Rendez-vous pour les infos sur la page Facebook du comité de quartier de Grivenier-Haut. Direction Angers avec la 29e édition du festival Les Tchafournis. Venez vivre un week-end festif et inoubliable, insolite, extraordinaire, drôle et poétique. Ce festival des arts de la rue vous propose de partager un moment unique avec des compagnies exceptionnelles. Un moment hors du temps où l'imaginaire a tous les droits. Retrouvez les infos sur le site lestchafournis.com. Et on termine avec la ville de Serein qui organise ce week-end la 21e édition de Natura à la Marojon. Un week-end de fête exceptionnelle au cœur de la nature sérésienne. L'occasion de profiter des animations, de concerts en plein air, d'un château gonflable, d'une pêche au canard, d'un carrousel, sans oublier la traditionnelle brocante dominicale. Pour les petits, ce sont des animations magiques qui les attendent. Il y en aura donc pour tous les âges et tous les goûts. Retrouvez les infos sur la page Facebook Prenez Serein.
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1: Bonjour à tous. On débute cet agenda avec le village gaulois de Liège. Une 31e édition qui se déroule comme chaque année sur la place Saint-Paul au cœur de la cité ardente jusqu'au 14 juillet. A déambulé à travers la cinquantaine de chalets gourmands pleins de saveurs et faites la fête avec les concerts de Carbone, Hereda, Clark Gable ou encore des DJ sets avec Oli Socket et Vincent Arena. Retrouvez les infos sur le site enjeu.be. On continue avec les apéro-concerts d'Amoir. Cet été, rendez-vous sur les magnifiques berges de l'Ourthe pour les traditionnels apéro-concerts d'Amoir. Trois dimanches festifs vous attendent au quai du Bâti dans une ambiance conviviale et décontractée au programme des concerts gratuits en plein air. Une sélection de boissons rafraîchissantes au bar et une petite restauration de qualité à savourer les pieds dans l'eau. Retrouvez les infos sur le site amoir.be. Et on termine avec les vacances d'été au Préhistomuséum à Flémal. Cet été, partez à la découverte du quotidien des premiers agriculteurs et éleveurs, plongés au cœur des savoir-faire du néolithique à travers les différentes animations. À nourrir les animaux, modeler une poterie, essayer la mouture des céréales, observer le polissage d'outils préhistoriques ou encore participer à des expériences autour des savoir-faire du néolithique, vous aurez l'occasion de manipuler, expérimenter, observer et apprendre à travers une véritable aventure familiale. Entre patrimoine, nature et découverte, chacun trouvera sa place pour vivre la préhistoire autrement. Retrouvez les infos sur le site préhisto.museum.
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Comment ça va tout le monde? Je vous souhaite la bienvenue, vous êtes au bon endroit hein, avec LFM, on va finir l'après-midi ensemble. C'est ma dernière semaine avant les vacances pour fêter l'été. On est là ensemble et on change pas nos habitudes. Je m'appelle Jérémy Kiffel et je vous accompagne jusqu'à 19h. Alors évidemment le rendez-vous habituel, Renaud Dubois tout à l'heure à 16h, l'agenda avec aussi Elena, la rediff de Quai Novel Didier tout à l'heure juste avant 17h. J'ai pas mal de bons plans, j'ai aussi évidemment, vous êtes là pour la musique hein, sur LFM, Léona Lewis, Cool and the Gang, et voici Amel Bent, Team NES, c'est jusqu'au bout.

bienvenue à tous. Vous écoutez LFM avec Léo Lanewis, c'était Bleeding Love. Allez, on poursuit ensemble ce mardi après-midi avec tous vos rendez-vous qui vous sont proposés cette semaine. Allez, la République libre de Tihange vous invite ce week-end à sa traditionnelle fête de la cerise. Ah, de belles festivités qui vont être proposées, des célèbres obades, histoire de vous faire passer et laisser guider dans les rues du village, les rythmes entraînants de la fanfare. Vous allez vous diriger vers la rue du centre, la fête foraine, ça va être bien ça. Hein. Facebook, République libre de Tihange, pour en savoir un petit peu plus. Je vous propose de continuer avec nous avec les Innocents, voici Colore.

0: Bon après-midi avec LFM et avec Supergrass, c'était All Right. On va se retrouver dans un instant pour parler de ce mardi, le temps de faire une pause et d'écouter Calvin Harris et Sam Smith Promises.
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sur LFM, c'était Calvin Harris, Promises, en vous souhaitant la bienvenue, vous qui nous rejoignez peut-être à l'instant. On passe mardi ensemble, le dernier du mois de juin, c'est la journée mondiale des astéroïdes. Voilà, je pense que vous êtes contents de le savoir. Et puis c'est l'anniversaire aujourd'hui de Agathe qui est avec nous et qui nous écoute à Liège. Bisous, allez la suite avec Thomas Hamilton qui arrive. Hein. Et puis voici Jennifer au soleil sur LFM.

Belle FM avec Ali Medeiros, Sabailar Calypso. Rory est à suivre avant les infos de 16h avec Renaud Dubois et puis Mike Posner, Call of Me, ce sera la suite sur LFM. Allez, on continue ensemble avec notamment le centre d'interprétation de la pierre de Sprimont qui vous invite samedi à sa balade tout tourisme aménagée au cœur d'un site carrière en activité. Ce musée propose une immersion complète dans l'environnement géographique, l'histoire de l'extraction de la pierre locale ainsi que notamment les découvertes. Donc c'est quand même plutôt pas mal. Si vous voulez en savoir plus, c'est ipsprimont.be. Allez, nous on continue ensemble sur LFM avec Mike Posner et Call of Me.

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1: Bonjour Jérémy, bonjour à tous. Le nouvel incitant unique à l'embauche Job Plus sera lancé demain en Wallonie. Job Plus, ce projet porté par le ministre wallon de l'Emploi, Pierre-Yves Jeollet, a pour objectif de dynamiser le retour à l'emploi en ciblant prioritairement les personnes les plus en difficulté. Cette nouvelle aide financière doit alléger le coût salarial des engagements de certains publics au travers de démarches administratives simplifiées. Son montant mensuel de base, 1 000 euros, sera majoré de 200 euros pour les petites entreprises de moins de 20 équivalents temps plein. Ce nouveau système va de pair avec la disparition progressive des dispositifs actuels dont la multiplicité rendait le système complexe et peu lisible pour les employeurs. Une période de transition allant jusqu'au 31 décembre 2029 est mise en place avec maintien des avantages en cours jusqu'à leur terme pour leurs bénéficiaires actuels. Un peu moins de 85% des élèves de 6e primaire ont réussi leur CEB. Les résultats sont inférieurs à ceux de juin de l'année dernière. Globalement, le taux de réussite est plus faible que sur les dernières années. C'est certainement le cas en mathématiques, alors qu'ils sont meilleurs en français et stables en histoire, géographie et en sciences. Les élèves qui n'auraient pas réussi cette évaluation peuvent toutefois obtenir leur CEB par le jury de leur école, puisque celle-ci garde la possibilité d'attribuer le certificat en se basant sur le dossier scolaire des élèves. L'aide belge est en route pour le Venezuela. Un avion A400M a décollé de l'aéroport militaire de Melsbroek pour prendre la direction du Venezuela dans le cadre d'une mission humanitaire conjointe du Luxembourg et de la Belgique. Il s'agit essentiellement côté belge de tentes destinées à héberger des personnes dont le logement a été détruit ou à servir de lieu de travail pour les équipes de secours sur place. Le Venezuela a été touché par un double séisme qui a démoli des dizaines de milliers d'habitations et tué des centaines de personnes. Un bilan qui devrait encore s'alourdir puisque plus de 50 000 personnes sont portées disparues après ces deux tremblements de terre. À l'étranger, une enquête pour tentative d'assassinat ouverte à Monaco après l'explosion d'un colis piégé lundi soir dans l'entrée d'un bâtiment. 3 personnes ont été blessées dans la déflagration. Une des victimes serait un oligarque ukrainien. Le parquet de la principauté a ouvert une enquête pour tentative d'assassinat. On termine ce journal par un traditionnel détour par la Coupe du Monde de football. 3 matchs de 16e de finale sont au programme ce soir et cette nuit. Côte d'Ivoire-Norvège à 19h. La France affrontera la Suède à 23h. Enfin cette nuit, un duel latino. Le Mexique affronte l'Équateur à 3h du matin, heure belge.
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3: La météo.
1: Ce soir et cette nuit, des éclaircies s'élargiront progressivement par l'ouest. Dans le sud-est du pays, de la brume, du brouillard et des nuages bas pourront également se former par endroits. Le temps restera sec avec des minima nocturnes avoisinant les 15 degrés à Liège, oui, Warem et Visé. Voilà qui clôture ces informations. Tout de suite, retour à la musique avec Jérémy.
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LFM avec Kaigo à l'instant, c'était Save My Life. Oh, on a une belle heure qui s'annonce avec la rediff de Kenovel Didier, avec le Zoom Région de Renaud Dubois, avec Elena également qui va nous parler agenda d'ici quelques instants. Moi aussi, hein, j'ai des infos. Je vous parlerai de l'office de tourisme de Comblain au pont, voilà, qui vous proposeront un beau rendez-vous. Donc restez avec nous. La suite avec Louane, avec Eros Ramazzotti, avec celle qui va sortir un nouvel album le 30 octobre prochain. C'est Mylène Farmer qu'on écoute maintenant avec Sting, c'est Stolen Car.

LFM avec Louane. On vient d'écouter Chien. Allez, je salue l'office de tourisme de Comblain-Nopon qui voilà, vous propose ce week-end de partir à la découverte de l'art. Et ce sont les habitants hein, qui se mettent sur leur 31 pour accueillir les visiteurs et leur faire découvrir les richesses patrimoniales, artistiques, culturelles du terroir. Un beau rendez-vous. Si vous voulez les infos, c'est visitecomblain.be. On continue. Allez, voici pour vous Empire of the Sun, We Are the People.

0: Vous écoutez LFM avec Eagle Eye Cherry Safe Tonight. On fait une pause. Le Zoom Région de Renaud Dubois arrive et on écoutera Kim Wilde pour Cambodia. Bon après-midi. 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
5: Bonjour Jérémy, bonjour à tous. 5 ans après les inondations de juillet 2021, plus de 98% des dossiers ont été indemnisés. 74 000 dossiers de sinistres sont clôturés et indemnisés pour un montant de plus de 2 milliards d'euros. 1,2% des dossiers ont déjà été indemnisés à hauteur de 81% et 0,5% des dossiers de sinistres sont encore ouverts. C'est ce que communique aujourd'hui Assuralia, l'union professionnelle des entreprises d'assurance. Les dossiers de sinistres encore ouverts sont, eux, par exemple, dus à des absences d'accord entre les assureurs et les assurés sur les réparations nécessaires ou les indemnisations. Assuralia regrette toutefois que 5 ans après les inondations, la législation sur l'assurance de catastrophes naturelles n'ait pas encore été adaptée. Assuralia milite pour un nouveau partenariat privé-public entre autorités et assureurs. Des accords clairs entre l'État fédéral, les 3 régions, les assureurs et les réassureurs sont indispensables pour garantir une protection adéquate des citoyens lors d'une prochaine catastrophe climatique, affirme l'Union professionnelle. Sans financement, les bains publics de Liège pourraient disparaître. C'est ce qu'a laissé entendre le bourgmestre de Liège, Willy De Meyer, lors du conseil communal ce lundi. Le bourgmestre répondait à une interpellation de Verardant. Ces bains publics avaient rouvert en octobre 2024 après plus de 20 ans d'absence en cité ardente. Ils permettent aux personnes sans abri ou mal logées d'accéder à des douches et des baignoires. Le financement est actuellement limité au 31 décembre 2026, a indiqué le bourgmestre, rappelant que le dispositif avait été financé grâce au projet Territoire Zéro sans-abrisme du précédent gouvernement wallon. Actuellement, aucune assurance de la poursuite de ce financement n'a été confirmée par la région. Financé à hauteur de 350 000 euros, les bains publics liégeois installés à Jonfosse proposaient 14 douches et baignoires aux personnes précarisées. La rentrée scolaire coûtera un peu plus cher aux parents liégeois. Le conseil communal a en effet voté hier la fin de la gratuité systématique des garderies. Une nouvelle tarification progressive liée au plan oxygène variera selon l'indice socio-économique des établissements. Les écoles dont l'indice socio-économique est le plus faible, ainsi que les établissements spécialisés, conserveront la gratuité, ce qui correspond à la moitié des élèves qui continueront donc à bénéficier de la gratuité du service. Pour le reste, un forfait annuel par ménage compris entre 35 et 95 euros sera appliqué. La Coupe du Monde s'est invitée tôt ce matin dans les rues de la Cité Ardente. De nombreux supporters de l'équipe du Maroc ont en effet fêté la qualification marocaine face aux Pays-Bas après une séance de tirs au but. Des dizaines de supporters vêtus de rouge ont envahi la chaussée et le pont du Londo.

Immersion complète dans l'environnement géologique, l'histoire de l'extraction de la pierre locale ainsi que les découvertes paléontologiques et archéologiques de la région. Pour l'occasion, deux balades vous seront proposées, un parcours de 5 km idéal pour les familles et les chiens qui aiment prendre leur temps et 10 km pour les marcheurs qui veulent profiter à fond. Retrouvez les infos sur le site cip-sprimont.be. L'Office du tourisme de Comblain-Nopons vous propose ce week-end de partir à la découverte de l'art. Et ce sont les habitants qui se mettent sur leur 31 pour accueillir les visiteurs et leur faire découvrir les richesses patrimoniales, artistiques, culturelles, du terroir, de leur milieu de vie, tout ça pour partager leur passion. À noter qu'une exposition reprenant une œuvre ou une illustration de chacun sera visible à l'accueil touristique avec des énigmes à résoudre. Retrouvez les infos sur le site visitecomblain.be. Et on termine avec la République libre de Tihange qui vous invite ce week-end à sa traditionnelle fête de la cerise. Les festivités qui battront leur plein avec le grand départ des célèbres Obad afin de vous laisser guider dans

0: Les rues du village par les rythmes entraînants de la fanfare avant de vous diriger vers la rue du centre où la fête foraine battra son plein, sans oublier la grande brocante du dimanche où vous déambulerez à travers des centaines d'exposants afin de dénicher des trouvailles improbables ponctuées de rencontres et de discussions improvisées. Retrouvez les infos sur la page Facebook de la République libre de Thianges.
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0: sur LFM, c'était Eiffel 65 hein, avec Blue. Alexis Jordan arrive, Louisa également, le nouveau s'appelle Jetlag. Vous restez ici sur LFM, dans l'immédiat il est l'heure de retrouver la rediff de Kenovel Didier sur LFM.
1: Didier.
2: Salut Fred.
1: Nous sommes mardi, tout va bien?
2: Mais oui, tout va bien.
1: Ouais.
2: Tout va bien, bon, sauf que pour Jésus, ah bon, on sait que ça s'est mal terminé.
1: Ah bon?
2: Oui, c'est mal, il n'était pas bien à la fin.
1: Non.
2: Et là, il est sur la croix.
1: Ah.
2: Il est sur la croix, il y a les soldats romains qui sont tout autour, hein, qui font barrage de leur corps. Et Jésus, dans la foule, voit Jean. Il dit, Jean, viens. Et Jean dit, oui Jésus, je viens. Et il essaie d'approcher, il y a un soldat romain qui le voit, pouf, il lui coupe un bras.
1: Oh.
2: Et donc, et Jésus, Jean, tu es là, Jean, viens. Oui Jésus, mais je n'ai plus qu'un bras, mais je vais essayer de venir, Jésus. Et Jean s'approche, il essaie de passer, paf, l'autre bras est coupé. C'est Jean, mais oui, Jésus, je suis avec vous, mais je n'ai plus de bras. Mais viens, Jean, viens. Oui, Jésus, il essaie d'approcher, paf, on lui coupe une jambe, et tout, mais évidemment. Jean, viens, oui, Seigneur, j'essaie de venir. Et il saute sur un pied, on lui coupe sa deuxième jambe. Et il se retrouve par terre, sans bras, sans jambe. Et il essaie d'approcher Jésus, il se tortille comme ça. Viens, Jean, oui. Il rampe. Donc, bon, le soldat ne le voit pas. J'essaie de venir. Oui, viens, Jean, viens d'ici, je vois ta maison.
1: Merci. Mon Didier. Et Cadmin.

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1: Bonjour Jérémy, bonjour à tous. Le nouvel incitant unique à l'embauche Job Plus sera lancé demain en Wallonie. Job Plus, ce projet porté par le ministre wallon de l'Emploi, Pierre-Yves Géolet, a pour objectif de dynamiser le retour à l'emploi en ciblant prioritairement les personnes les plus en difficulté. Cette nouvelle aide financière doit alléger le coût salarial des engagements de certains publics au travers de démarches administratives simplifiées. Son montant mensuel de base, 1000 euros, sera majoré de 200 euros pour les petites entreprises de moins de 20 équivalents temps plein. Ce nouveau système va de pair avec la disparition progressive des dispositifs actuels dont la multiplicité rendait le système complexe et peu lisible pour les employeurs. Une période de transition allant jusqu'au 31 décembre 2029 est mise en place avec maintien des avantages en cours jusqu'à leur terme pour leurs bénéficiaires actuels. Un peu moins de 85% des élèves de 6e primaire ont réussi leur CEB. Les résultats sont inférieurs à ceux de juin de l'année dernière. Globalement, le taux de réussite est plus faible que sur les dernières années. C'est certainement le cas en mathématiques, alors qu'ils sont meilleurs en français et stables en histoire, géographie et en sciences. Les élèves qui n'auraient pas réussi cette évaluation peuvent toutefois obtenir leur CEB par le jury de leur école, puisque celle-ci garde la possibilité d'attribuer le certificat en se basant sur le dossier scolaire des élèves. L'aide belge est en route pour le Venezuela. Un avion A400M a décollé de l'aéroport militaire de Melsbroek pour prendre la direction du Venezuela dans le cadre d'une mission humanitaire conjointe du Luxembourg et de la Belgique. Il s'agit essentiellement côté belge de tentes destinées à héberger des personnes dont le logement a été détruit ou à servir de lieu de travail pour les équipes de secours sur place. Le Venezuela a été touché par un double séisme qui a démoli des dizaines de milliers d'habitations et tué des centaines de personnes. Un bilan qui devrait encore s'alourdir puisque plus de 50 000 personnes sont portées disparues après ces deux tremblements de terre. À l'étranger, une enquête pour tentative d'assassinat ouverte à Monaco après l'explosion d'un colis piégé lundi soir dans l'entrée d'un bâtiment. 3 personnes ont été blessées dans la déflagration. Une des victimes serait un oligarque ukrainien. Le parquet de la principauté a ouvert une enquête pour tentative d'assassinat. On termine ce journal par un traditionnel détour par la Coupe du Monde de football. 3 matchs de 16e de finale sont au programme ce soir et cette nuit. Côte d'Ivoire-Norvège à 19h. La France affrontera la Suède à 23h. Enfin cette nuit, un duel le latino. Le Mexique affronte l'Équateur à 3h du matin, heure belge.
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3: La météo.
1: Ce soir et cette nuit, des éclaircies s'élargiront progressivement par l'ouest. Dans le sud-est du pays, de la brume, du brouillard et des nuages bas pourront également se former par endroits. Le temps restera sec avec des minima nocturnes avoisinant les 15 degrés à Liège, oui, Warem et Visé. Voilà qui clôture ces informations. Tout de suite, retour à la musique avec Jérémy.
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LFM, c'était Cyril Stambalenin. Je vous souhaite une bonne fin de journée avec nous. On aura encore pas mal de bons plans à vous donner. Tout à l'heure, l'agenda d'Elena, le Zoom Région de Renaud Dubois. Moi, je vous parlerai aussi de rupture de stock un peu particulière avec les chaleurs qu'on a eues. Vous restez avec nous, c'est le temps d'écouter Jeanne Mas, Bébé Rexha et Gérald de Palmas qui nous emmènent au paradis.

LFM, c'était Jeanne Mas, Johnny, Louis Fonsi, Marine et Bobby Brown arrivent pour la suite sur LFM. Vous restez bien évidemment avec nous. Un maximum de bons plans à vous donner sur LFM. Tiens, les vacances d'été au Préhistomuseum de Flémalle. Vous partez à la découverte du quotidien des premiers agriculteurs et éleveurs. Vous plongez au cœur des savoir-faire du néolithique à travers les différentes animations. Nourrir les animaux, modeler une poterie, essayer la mouture des céréales. Non, c'est très bien ça. Si vous voulez plus d'infos, préhisto.museum. LFM, on poursuit avec Bobby Brown.

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1: Sur LFM, c'était Luis Fonsi, Despacito. La pause et dans un instant, Carapicho, tiki tiki tiki tac.
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5: Renaud Dubois.
6: Bonjour Jérémy, bonjour à tous. 5 ans après les inondations de juillet 2021, plus de 98% des dossiers ont été indemnisés. 74 000 dossiers de sinistres sont clôturés et indemnisés pour un montant de plus de 2 milliards d'euros. 1,2% des dossiers ont déjà été indemnisés à hauteur de 81% et 0,5% des dossiers de sinistres sont encore ouverts. C'est ce que communique aujourd'hui Assuralia, l'union professionnelle des entreprises d'assurance. Les dossiers de sinistres encore ouverts sont, eux, par exemple, dus à des absences d'accord entre les assureurs et les assurés sur les réparations nécessaires ou les indemnisations. Assuralia regrette toutefois que 5 ans après les inondations, la législation sur l'assurance de catastrophes naturelles n'ait pas encore été adaptée. Assuralia milite pour un nouveau partenariat privé-public entre autorités et assureurs. Des accords clairs entre l'État fédéral, les trois régions, les assureurs et les réassureurs sont indispensables pour garantir une protection adéquate des citoyens lors d'une prochaine catastrophe climatique, affirme l'Union professionnelle. Sans financement, les bains publics de Liège pourraient disparaître. C'est ce qu'a laissé entendre le bourgmestre de Liège, Willy Demeyer, lors du conseil communal ce lundi. Le bourgmestre répondait à une interpellation de Verardant. Ces bains publics avaient rouvert en octobre 2024 après plus de 20 ans d'absence en cité ardente. Ils permettent aux personnes sans abri ou mal logées d'accéder à des douches et des baignoires. Le financement est actuellement limité au 31 décembre 2026, a indiqué le bourgmestre, rappelant que le dispositif avait été financé grâce au projet Territoire zéro sans-abrisme du précédent gouvernement wallon. Actuellement, aucune assurance de la poursuite de ce financement n'a été confirmée par la région. Financé à hauteur de 350 000 euros, les bains publics liégeois installés à Jonfosse proposaient 14 douches et baignoires aux personnes précarisées. La rentrée scolaire coûtera un peu plus cher aux parents liégeois. Le conseil communal a en effet voté hier la fin de la gratuité systématique des garderies. Une nouvelle tarification progressive liée au plan oxygène variera selon l'indice socio-économique des établissements. Les écoles dont l'indice socio-économique est le plus faible, ainsi que les établissements spécialisés, conserveront la gratuité, ce qui correspond à la moitié des élèves qui continueront donc à bénéficier de la gratuité du service. Pour le reste, un forfait annuel par ménage compris entre 35 et 95 euros sera appliqué.
7: La Coupe du Monde s'est invitée tôt ce matin dans les rues de la cité ardente. De nombreux supporters de l'équipe du Maroc ont en effet fêté la qualification marocaine face aux Pays-Bas après une séance de tirs au but. Des dizaines de supporters vêtus de rouge ont envahi la chaussée et le pont du Londo, bloquant la circulation. Le trafic matinal a cédé la place le temps de quelques minutes à une véritable fête populaire en plein cœur de la cité ardente. Les choses sont ensuite rentrées dans l'ordre.
6: Voilà qui clôture ce Zoom Région. Tout de suite, retour à la musique avec Jérémy.

0: Vital FM, c'était Carapicho, c'est très bien ça. Calogero nous emmène en apesanteur juste après l'agenda avec Elena.
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2: Bonjour à tous. On débute cet agenda avec le tournoi des Jeux d'été qui débarque ce samedi de 10h à 18h à Grivenier. L'école libre de Robermont accueille sur ses pelouses le tournoi des Jeux d'été, un événement unique en Belgique qui combine compétition amicale, découverte de jeux insolites et actions solidaires au profit des élèves de l'école. Au programme des rebonds, du ramp shot, des stratégies des rollers ou encore la précision des fléchettes danoises. Une occasion rare de tester votre adresse sur des modules inédits. À noter que des défis rythmeront la journée. Rendez-vous pour les infos sur la page Facebook du comité de quartier de Grivenier-Haut. Direction Angers avec la 29e édition du festival Les Tchafournis. Venez vivre un week-end festif et inoubliable, insolite, extraordinaire, drôle et poétique. Ce festival des arts de la rue vous propose de partager un moment unique avec des compagnies exceptionnelles. Un moment hors du temps où l'imaginaire a tous les droits. Retrouvez les infos sur le site letchafournis.com. Et on termine avec la ville de Serein qui organise ce week-end la 21e édition de Natura à la Marojon. Un week-end de fête exceptionnelle au cœur de la nature sérésienne. L'occasion de profiter des animations, de concerts en plein air, d'un château gonflable, d'une pêche au canard, d'un carrousel, sans oublier la traditionnelle brocante dominicale. Pour les petits, ce sont des animations magiques qui les attendent. Il y en aura donc pour tous les âges et tous les goûts. Retrouvez les infos sur la page Facebook Prenez Serein.
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LFM avec Clara Luciani, Amour Toujours. Et vous avez vu la rupture de stock en ce moment? C'est l'enseigne Picard qui a lancé des bananes. C'est le retour en force, vous savez, de la mode vintage. À l'époque, il y avait les bananes, mais eux, ils ont fait des bananes isothermes. C'est génial. Garde au frais, par exemple, votre petite boisson, votre petite glace. Sauf que c'est en rupture de stock. C'était vendu 7,50€. Je peux vous dire qu'il y a des sites de revente qui leur proposent à 50. Rupture de stock de cette banane isotherme. En même temps, il faut l'avoir l'idée. Hein. Allez, restez avec nous. Coldplay, c'est la suite pour vous sur LFM.

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1: Bonjour Jérémy, bonjour à tous. Le nouvel incitant unique à l'embauche Job Plus sera lancé demain en Wallonie. Job Plus, ce projet porté par le ministre wallon de l'Emploi, Pierre-Yves Géolet, a pour objectif de dynamiser le retour à l'emploi en ciblant prioritairement les personnes les plus en difficulté. Cette nouvelle aide financière doit alléger le coût salarial des engagements de certains publics au travers de démarches administratives simplifiées. Son montant mensuel de base, 1000 euros, sera majoré de 200 euros pour les petites entreprises de moins de 20 équivalents temps plein. Ce nouveau système va de pair avec la disparition progressive des dispositifs actuels dont la multiplicité rendait le système complexe et peu lisible pour les employeurs. Une période de transition allant jusqu'au 31 décembre 2029 est mise en place avec maintien des avantages en cours jusqu'à leur terme pour leurs bénéficiaires actuels. Un peu moins de 85% des élèves de 6e primaire ont réussi leur CEB. Les résultats sont inférieurs à ceux de juin de l'année dernière. Globalement, le taux de réussite est plus faible que sur les dernières années. C'est certainement le cas en mathématiques, alors qu'ils sont meilleurs en français et stables en histoire, géographie et en sciences. Les élèves qui n'auraient pas réussi cette évaluation peuvent toutefois obtenir leur CEB par le jury de leur école, puisque celle-ci garde la possibilité d'attribuer le certificat en se basant sur le dossier scolaire des élèves. L'aide belge est en route pour le Venezuela. Un avion A400M a décollé de l'aéroport militaire de Melsbrook pour prendre la direction du Venezuela dans le cadre d'une mission humanitaire conjointe du Luxembourg et de la Belgique. Il s'agit essentiellement côté belge de tentes destinées à héberger des personnes dont le logement a été détruit ou à servir de lieu de travail pour les équipes de secours sur place. Le Venezuela a été touché par un double séisme qui a démoli des dizaines de milliers d'habitations et tué des centaines de personnes. Un bilan qui devrait encore s'alourdir puisque plus de 50 000 personnes sont portées disparues après ces deux tremblements de terre. À l'étranger, une enquête pour tentative d'assassinat ouverte à Monaco après l'explosion d'un colis piégé lundi soir dans l'entrée d'un bâtiment. 3 personnes ont été blessées dans la déflagration. Une des victimes serait un oligarque ukrainien. Le parquet de la principauté a ouvert une enquête pour tentative d'assassinat. On termine ce journal par un traditionnel détour par la Coupe du Monde de football. 3 matchs de 16e de finale sont au programme ce soir et cette nuit. Côte d'Ivoire-Norvège à 19h. La France affrontera la Suède à 23h. Enfin cette nuit, un duel le latino. Le Mexique affronte l'Équateur à 3h du matin, heure belge.
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3: La météo.
1: Ce soir et cette nuit, des éclaircies s'élargiront progressivement par l'ouest. Dans le sud-est du pays, de la brume, du brouillard et des nuages bas pourront également se former par endroits. Le temps restera sec avec des minima nocturnes avoisinant les 15 degrés à Liège, oui, Warren et Visé. Voilà qui clôture ces informations. Tout de suite, retour à la musique avec Jérémy.
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LFM avec Basta Funk, Round Baby Round. À suivre Samber, à suivre Kenji aussi avec Vianney Le Feu. Dans cette nouvelle heure, le Zoom Région de Renaud Dubois, l'agenda d'Elena. Et dans un tout petit instant pour vous sur LFM, on va parler d'apéro-concert d'Amoir. Alors vous restez avec nous sur LFM. Voici Kenji et Vianney Le Feu.

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Céline Dion. Tellement bon de l'entendre, c'était le balai. Les apéros-concerts d'Amoir, tiens, on en parle cet été. Rendez-vous sur les magnifiques berges de Lourdes pour ces traditionnels apéros-concerts d'Amoir. Trois dimanches festifs vous attendent au quai du Baptiste dans une ambiance conviviale et décontractée. Au programme, des concerts gratuits en plein air, une sélection de boissons rafraîchissantes au bar et une petite restauration de qualité à savourer les pieds dans l'eau. Les infos sont sur le site amoir.be. LFM, voici Offenbach et Catchy. 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

0: sur LFM, c'était Leanne Rimes, Can't Fight the Moonlight. Michael Jackson, Don't Stop Till You Get Enough, est à suivre. Vous restez avec nous sur LFM, on va faire une toute petite pause. Et le Zoom Région de Renaud Dubois qui arrive sur LFM.
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7: Bonjour Jérémy, bonjour à tous. 5 ans après les inondations de juillet 2021, plus de 98% des dossiers ont été indemnisés. 74 000 dossiers de sinistres sont clôturés et indemnisés pour un montant de plus de 2 milliards d'euros. 1,2% des dossiers ont déjà été indemnisés à hauteur de 81% et 0,5% des dossiers de sinistres sont encore ouverts. C'est ce que communique aujourd'hui Assuralia, l'union professionnelle des entreprises d'assurance. Les dossiers de sinistres encore ouverts sont, eux, par exemple, dus à des absences d'accord entre les assureurs et les assurés sur les réparations nécessaires ou les indemnisations. Assuralia regrette toutefois que 5 ans après les inondations, la législation sur l'assurance de catastrophes naturelles n'ait pas encore été adaptée. Assuralia milite pour un nouveau partenariat privé-public entre autorités et assureurs. Des accords clairs entre l'État fédéral, les trois régions, les assureurs et les réassureurs sont indispensables pour garantir une protection adéquate des citoyens lors d'une prochaine catastrophe climatique, affirme l'Union professionnelle. Sans financement, les bains publics de Liège pourraient disparaître. C'est ce qu'a laissé entendre le bourgmestre de Liège, Willy De Meyer, lors du conseil communal ce lundi. Le bourgmestre répondait à une interpellation de Verardon. Ces bains publics avaient rouvert en octobre 2024 après plus de 20 ans d'absence en cité ardente. Ils permettent aux personnes sans abri ou mal logées d'accéder à des douches et des baignoires. Le financement est actuellement limité au 31 décembre 2026, a indiqué le bourgmestre, rappelant que le dispositif avait été financé grâce au projet Territoire Zéro sans-abrisme du précédent gouvernement wallon. Actuellement, aucune assurance de la poursuite de ce financement n'a été confirmée par la région. Financé à hauteur de 350 000 euros, les bains publics liégeois installés à Jonfosse proposaient 14 douches et baignoires aux personnes précarisées.
8: La rentrée scolaire coûtera un peu plus cher aux parents liégeois. Le conseil communal a en effet voté hier la fin de la gratuité systématique des garderies. Une nouvelle tarification progressive liée au plan oxygène variera selon l'indice socio-économique des établissements. Les écoles dont l'indice socio-économique est le plus faible, ainsi que les établissements spécialisés, conserveront la gratuité, ce qui correspond à la moitié des élèves qui continueront donc à bénéficier de la gratuité du service. Pour le reste, un forfait annuel par ménage compris entre 35 et 95 euros sera appliqué.
9: La Coupe du Monde s'est invitée tôt ce matin dans les rues de la cité ardente. De nombreux supporters de l'équipe du Maroc ont en effet fêté la qualification marocaine face aux Pays-Bas après une séance de tirs au but. Des dizaines de supporters vêtus de rouge ont envahi la chaussée et le pont du Londo, bloquant la circulation. Le trafic matinal a cédé la place, le temps de quelques minutes, à une véritable fête populaire en plein cœur de la cité ardente. Les choses sont ensuite rentrées dans l'ordre.
7: Voilà qui clôture ce Zoom Région. Tout de suite, retour à la musique avec Jérémy.

0: Get enough. À l'instant, vous restez là. Vita et Slimane, XY arrive. Juste après l'agenda, il est l'heure de retrouver Elena.
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2: Bonjour à tous. On débute cet agenda avec le village gaulois de Liège. Une 31e édition qui se déroule comme chaque année sur la place Saint-Paul au cœur de la cité ardente jusqu'au 14 juillet. Déambulez à travers la cinquantaine de chalets gourmands pleins de saveurs et faites la fête avec les concerts de Carbone, Hereda, Clark Gable ou encore des DJ sets avec Oli Socket et Vincent Arena. Retrouvez les infos sur le site enjeu.be. On continue avec les apéros concerts d'Amoir. Cet été, rendez-vous sur les magnifiques berges de l'Ourthe pour les traditionnels apéros concerts d'Amoir. Trois dimanches festifs vous attendent au quai du Bâti dans une ambiance conviviale et décontractée au programme des concerts gratuits en plein air. Une sélection de boissons rafraîchissantes au bar et une petite restauration de qualité à savourer les pieds dans l'eau. Retrouvez les infos sur le site amoir.be. Et on termine avec les vacances d'été au Préhistomuseum à Flémal. Cet été, partez à la découverte du quotidien des premiers agriculteurs et éleveurs. Plongez au cœur des savoir-faire du néolithique à travers les différentes animations. À nourrir les animaux, modeler une poterie, essayer la mouture des céréales, observer le polissage d'outils préhistoriques ou encore participer à des expériences autour des savoir-faire du néolithique. Vous aurez l'occasion de manipuler, expérimenter, observer et apprendre à travers une véritable aventure familiale. Entre patrimoine, nature et découverte, chacun trouvera sa place pour vivre la préhistoire autrement. Retrouvez les infos sur le site préhisto.museum.
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LFM Bon Mardi avec nous et avec Camaro, c'était Femme Like You. Mado, Pixel, Justin Wellington, Aiko Aiko pour vous dire au revoir. Je vais juste partir en vous disant qu'il y a une super murder party qui est proposée samedi à 18h30 au musée des transports en commun et c'est vachement bien à faire. Voilà, on va être plongé à Liège dans la fin des années 40 et là où un meurtre a été commis dans un dépôt de tramway. C'est juste excellent, j'adore le scénario moi. Musée-transport.be pour en savoir un petit peu plus. Je vous souhaite une très belle soirée, bien évidemment à l'écoute de LFM. Je vous retrouve demain, même heure, même lieu. On va se quitter avec Mado et avec Justin Wellington. Aiko, Aiko, ciao.

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0: Bonne soirée, il est 21h.
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